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0: Une trentaine d'années dans une ligne rouge découverte dans le quartier de Bellevue.
1: 你们具体都有什么装备？
2: 对不起，刚才您说您是哪位？
1: 怎么样？巴黎警方找到了汽车。

0: 是这里吗？尸体在哪
1: 儿？我不知道。
2: C'est quoi ce bordel ici? Le type est venu voir l'Américain, mais le corps est plus là. Ils sont passés hier soir, son frère. C'est pas marqué dans le registre, hein? C'est genre.
3: 你是谁？谁让你进来的？
0: 尸体在哪儿？
3: 昨晚有人来认尸了。
0: 我知道，尸体带到哪儿去了？
3: 这里不是商场，明白吗？所有人都要事先电话预约，每个人都要签名。我这里是严肃的地方，不能说来就来，说走就走。
0: 没错，我们没签名。
3: 给我出去！
0: 啊，别这样，
3: 出去！
0: 我签名还不行吗？是这个吗？
3: 慢点，你不能拿走。慢点。
0: 啊，没关系，这儿有铅笔。宝贝儿，到外面等我。
3: 你不能，
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